Voici l'orchestre de Thelonious Monk, une formation de 9 musiciens, car pour le dernier morceau, il y aura un musicien que nous n'attendions pas, qui était prévu il y a un mois, qui n'est pas venu à Berlin, puisque l'orchestre vient de Berlin et qui vient spécialement à Paris, c'est Clark Terry. J'espère que vous serez tous contents. Alors voici donc tout d'abord le quintet de Thelonious Monk, avec à la batterie Ben Riley. À la contrebasse, Larry Gels, avec Charlie Rousse au saxophone ténor et Thelonious Monk au piano. Et puis il y aura ensuite Johnny Griffin qui viendra se joindre à la formation, qui a très apprécié tout à l'heure l'orchestre de Jean-Claude Naud, nous disait-il. Il y aura Phil Wood au saxophone alto, Jimmy Cleveland au trombone et Ray Copeland à la trompette.